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1: Paul Dukas. Sonata in mi bemolle minore. Modérément vite. Calme. Un peu lent. Très lent soutenu. Vivement avec légèreté. Très lent animé. Pianista John Ogdon.

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